0: Mais qu'est-ce que c'est ça?
1: Mais c'est quoi, papa? J'ai peur!
0: Mais il faut pas avoir peur, mais c'est rien, chérie. C'est un petit œuf. Tu sais qu'est-ce que c'est?
1: Mais qu'est-ce que c'est?
0: C'est l'œuf de colon.
1: Ah ouais?
0: Ouais.
1: Ah, mais c'est génial! C'est formidable, j'en veux un, papa, s'il te plaît.
0: T'en veux un? Ouais, ouais, achète, chérie.
1: Ah, deux.
0: Non, pas deux.
1: J'allais tous, allez.
0: Mais non.
1: Oui, papa, ouais.
0: Tu n'as pas assez avec un?
1: Non.
0: Deux?
1: Non,
0: bon, tout. Bon, d'accord,
1: c'est
0: pour toi.
1: Ah ouais, c'est bien.
0: T'es contente maintenant?
1: Ouais,
0: ah, c'est bien, parfait. C'est bien.